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1: Il est 3h.
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1: Il est 4 heures.
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2: Allez, on va à Sanzay, c'est tout près de Serrefontaine, hein, avec le festival Nouistock Festival. C'est la 5e édition de ce festival qui se déroule du 14 au 17 mai. Pas moins de 15 groupes d'artistes seront présents. Il y aura de la pop rock et de la chanson française. C'est un festival à ne pas manquer. C'est donc à Sanzay, Trieux du Loup, au numéro 79 à Sanzay. Pas de réservation, c'est gratuit et c'est du 14 au 17 mai. Siner, c'est une opération absolument sympa qui se passe à Charleroi. Retenez bien les dates, c'est les 14, 15, 16 et 17 mai, c'est du cinéma en plein air, en clair. Le drive-in est de retour. Redécouvrez la magie du drive-in classique. Profitez d'une expérience cinématographique unique avec un impressionnant écran LED. Le son est diffusé directement sur le système audio de votre voiture via une fréquence radio FM. Tiens, tiens. Alors, si vous voulez en savoir plus, vous n'hésitez pas à aller sur le site ciner.eu, ciner.eu. C'est au Grand Palais, rue de l'Ancre, à Charleroi, les 14, 15, 16 et 17 mai.
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0: de bons moments avec vos proches. Vous laissez parler votre cœur et profitez de cette complicité qui fait du bien. Gémeaux, un geste ou un mot doux suffit pour rétablir la complicité dans le couple. Les liens se renforcent tout naturellement. Cancer, vous êtes à l'aise avec votre entourage. Votre présence et votre écoute apportent chaleur et sérénité autour de vous. Lion, c'est un dimanche idéal pour vous rapprocher de ceux que vous aimez. Offrez du temps et laissez votre enthousiasme illuminer vos liens. Vierge, vous avez envie d'exprimer vos sentiments, mais n'en faites pas trop non plus, hein. Parfois, un mot sincère vaut mieux qu'un grand discours. Balance, le calme règne chez vous, mais certaines tensions sous-jacentes peuvent émerger. Écoutez vos proches sans chercher à avoir raison à tout prix. Scorpion, vous attirez l'attention et votre sincérité paie. N'hésitez pas à montrer vos émotions, elles seront reçues avec honnêteté. Sagittaire, vous vous sentez un peu perdu dans vos relations. Prenez le temps de clarifier vos attentes avant de vous engager. Capricorne, vous êtes pratique et réaliste. Un geste simple ou une parole directe apportera plus à vos proches que des démonstrations grandiloquentes. Verseau, des désaccords légers peuvent surgir, alors restez calme, nuancez vos propos, évitez de créer des tensions plus qu'il n'y en a. Poisson, vous êtes sensible aux réactions des autres aussi, veillez à ce qu'elles ne vous atteignent pas. Je vous souhaite un excellent dimanche, à bientôt.
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2: On l'ignore souvent, mais des plantes du jardin peuvent s'avérer dangereuses. C'est la raison pour laquelle une association de Nivelles, la Ligue du Coin de Terre, c'est une ASBL, propose une conférence ayant pour thématique justement le danger de certaines plantes du jardin et des plantes aussi à la maison. Ça se passe donc le 12 mai à 18h à la salle Notaillon, rue Sainte-Barbe, numéro 19. Vous voulez plus d'infos, vous appelez au 0473 91 65 83. Dans le cadre des rendez-vous en terre agricole organisés par Inno Développement, la commune d'Étainpouy crée un événement incontournable en Wallonie-Picarde et à Étainpouy, le salon Saveurs et Nature. Il vous ouvrira ses portes le dimanche 10 mai de 10h à 18h sur la place des Templiers à Saint-Léger. Et vous rencontrerez ainsi plus d'une trentaine de producteurs locaux, des artisans et des associations. Rendez-vous donc à Étainpouy. Ce sera le 10 mai de 10h à 18h.
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1: Bonjour à tous. Bélier, prenez le temps d'écouter vos envies. En amour ou en famille, laissez vos émotions vous guider.
2: Taureau, vous partagez de bons moments avec vos proches. Vous laissez parler votre cœur et profitez de cette complicité qui fait du bien.
3: Gémeaux, un geste ou un mot doux suffit pour rétablir la complicité dans le couple. Les liens se renforcent tout naturellement.
4: Cancer, vous êtes à l'aise avec votre entourage, votre présence et votre écoute apportent chaleur et sérénité autour de vous.
5: Lion, c'est un dimanche idéal pour vous rapprocher de ceux que vous aimez.
6: Offrez du temps et laissez votre enthousiasme illuminer vos liens.
7: Vierge, vous avez envie d'exprimer vos sentiments, mais n'en faites pas trop non plus, hein.
8: Parfois, un mot sincère vaut mieux qu'un grand discours.
9: Balance, le calme règne chez vous, mais certaines tensions sous-jacentes peuvent émerger.
10: Écoutez vos proches sans chercher à avoir raison à tout prix.
11: Scorpion, vous attirez l'attention et votre sincérité paie.
12: N'hésitez pas à montrer vos émotions, elles seront reçues avec honnêteté.
13: Sagittaire, vous vous sentez un peu perdu dans vos relations.
14: Prenez le temps de clarifier vos attentes avant de vous engager.
15: Capricorne, vous êtes pratique et réaliste.
16: Un geste simple ou une parole directe apportera plus à vos proches que des démonstrations grandiloquentes.
17: Verseau, des désaccords légers peuvent surgir, alors restez calme,
18: nuancez vos propos,
19: évitez de créer des tensions plus qu'il n'y en a.
20: Poisson, vous

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1: Il est 7h.
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3: Bonjour à toutes et bonjour à tous, Philippe Jacquemot pour vous informer. Donald Trump va étudier un plan iranien pour résoudre le conflit au Moyen-Orient. Il s'agit d'un nouveau texte que l'Iran a transmis cette semaine via le Pakistan, plan dont on ignore les détails. Donald Trump avait immédiatement indiqué ne pas s'être satisfait de cette dernière mouture. Le président américain va toutefois y jeter un œil en ajoutant douter que ce plan soit acceptable pour Washington. Les Iraniens n'ont pas encore payé un prix suffisant pour que ce qu'ils ont fait à l'humanité et au monde depuis 47 ans, a conclu Trump sur son réseau Truth Social. Nuit agitée entre l'Ukraine et la Russie, les deux pays se sont affrontés à coups de drones avec des attaques réciproques visant Kiev, Moscou et Saint-Pétersbourg. Dans la capitale ukrainienne, Kiev, les alertes pour des attaques aériennes ont retenti dans la soirée et la défense aérienne est intervenue. À Moscou, le trafic a été suspendu dans deux aéroports internationaux et deux drones ont été abattus. À Saint-Pétersbourg aussi, l'aéroport a été mis à l'arrêt et là, ce sont 55 drones qui ont été abattus. Il n'y a pas encore de bilan des dégâts ou des victimes à ce stade. Fin des incendies de forêt qui ravagent le Japon depuis 11 jours. Depuis le 22 avril, des centaines de pompiers et plus d'un millier de militaires ont lutté contre les flammes qui ont détruit environ 1600 hectares. Le bilan fait état de 2 blessés et de 8 bâtiments incendiés. Il s'agit des plus importants feux de forêt au Japon depuis 30 ans. La police australienne inculpe le suspect du meurtre d'une petite fille issue de la communauté aborigène. La fillette de 5 ans avait disparu durant la semaine. Son corps a été retrouvé jeudi. Peu après, la police a arrêté un homme de 47 ans, suspect qui avait été roué de coups par des membres de la communauté autochtone. Il est désormais inculpé de meurtre et de viol. L'affaire avait provoqué une vive émotion dans la communauté aborigène. Football, défaite pour l'Union 2-1 face à Saint-Tron. Les Bruxellois ont joué à 10 pendant 80 minutes et les buts sont tombés tard. 1-0 à la 87e, égalisation de l'Union après 2 minutes de temps additionnel et puis l'estocade après 10 minutes de temps additionnel. En tête avec 46 points, les Bruxellois laissent l'opportunité au club de Bruges qui se déplace à Anderlecht aujourd'hui de prendre les commandes du championnat. Et puis il y a de la F1 ce week-end. Le départ du Grand Prix de Miami avancé de 3 heures à cause des risques d'orage. Départ donc à 19h heure belge au lieu de 22h. C'est l'Italien Kimi Antonelli qui partira en pole position. Le leader du championnat du monde a décroché sa 3e pole consécutive devant Max Verstappen et Charles Leclerc. Hamilton partira 6e devant Piastri et le surprenant Franco Colapinto. Hier, dans la course sprint, c'est Norris qui s'est imposé devant Piastri et Leclerc. Météo, encore de la pluie ce matin à partir de l'ouest et même des orages par endroits. La zone de pluie se décalera ensuite vers l'est et entraînera une forte instabilité un peu partout avec des nouvelles averses et des orages. Les températures en revanche seront relativement clémentes avec 16 degrés à la côte, entre 16 et 18 degrés partout ailleurs. Pas d'éclaircie attendue demain avant demain après midi. Bonne journée et bon réveil.
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1: Il est 8h.
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3: Bonjour à toutes et à tous, Philippe Jacquemotte pour vous informer. Le président américain Donald Trump prêt à réduire bien davantage les effectifs des troupes américaines stationnées en Allemagne. Cette semaine, Donald Trump avait déjà annoncé le retrait de 5000 soldats d'ici un an. « Nous allons réduire de bien plus que 5000 », a-t-il déclaré. Donald Trump qui a également évoqué une possible réduction des forces américaines en Italie et en Espagne qui accueillent 13 000 et 4 000 soldats américains. L'Allemagne reste sereine. Que des troupes des États-Unis se retirent d'Europe et d'Allemagne était attendu, a déclaré le ministre allemand de la Défense, Boris Pistorius, qui ajoute que l'Europe doit prendre plus de responsabilités pour sa sécurité. Zelensky, lui, met en garde le Bélarus après une activité inhabituelle à la frontière. Le président ukrainien avertit le Bélarus contre toute participation à la guerre menée par la Russie contre l'Ukraine. Kiev suit la situation de près et réagira si nécessaire, a déclaré le président ukrainien dans un message vidéo. L'Ukraine est prête à défendre sa population et sa souveraineté, a-t-il ajouté, sans donner plus de détails sur ce qui avait été observé à la frontière. Des élections en Grande-Bretagne, ce sera jeudi. Les Britanniques se rendront aux urnes en Angleterre, au Pays de Galles et en Écosse à l'occasion d'élections locales et législatives. Des élections qui pourraient bouleverser l'échiquier politique au Royaume-Uni. Les résultats du Labour, le parti travailliste du Premier ministre Keir Starmer, seront particulièrement scrutés alors que des sondages lui prédisent des scores historiquement bas. Une première au cinéma, un film entièrement généré par l'intelligence artificielle, bientôt sur les écrans à Bollywood. Les décors, la mise en scène et même les acteurs, tout dans le film Maharaja and the Nymphs a été généré par l'IA et devrait devenir à la fin de l'été le premier du genre. Contrairement à sa concurrente américaine plus régulée, l'industrie indienne du cinéma, qui réalise quand même plus de 2000 productions par an, s'est lancée sans retenue dans l'IA avec plusieurs projets de long métrage. Deux films ont déjà été réalisés, mais sans atteindre le stade de la sortie en salle. C'est donc Maharaja and the Nymphs qui devrait être le premier du genre. Football, défaite pour l'Union Saint-Gilloise hier soir face à Saint-Trond. Les Bruxellois se sont inclinés 2-1 après avoir joué 78 minutes à 10 contre 11. Les buts ont été inscrits à la 87e, 1-0. Les Bruxellois ont égalisé à la 90e plus 2, 1 partout. Et puis Saint-Trond a inscrit le but de la victoire après 10 minutes de temps additionnel, 2-1. Dans les autres matchs, Charleroi s'est imposé 2-0 contre Genk et Westerlo a fait 3-3 à l'OHL. Aujourd'hui, Antwerp Standard, Malines La Gantoise et Anderlecht Club de Bruges, avec l'opportunité pour les Brugeois de reprendre la tête, puisque l'Union a 46 points, Bruges 44, Saint-Tron 39 et Anderlecht 28. BNXT League, le championnat de Belgique des Pays-Bas de basket. Anvers sacré champion après sa victoire 76-116 à Mons, à deux journées de la fin de la saison régulière. Les Anversois succèdent à Malines au palmarès et sont donc assurés d'avoir l'avantage du terrain tout au long des play-offs belges. On termine par la météo, encore de la pluie ce matin à partir de l'ouest et même des orages par endroits. La zone de pluie va ensuite se décaler vers l'est et entraînera une forte instabilité un petit peu partout avec des nouvelles averses et des orages. Les températures en revanche seront relativement clémentes avec 16 degrés à la côte, entre 16 et 18 degrés partout ailleurs. Pas d'éclaircies attendues avant demain après-midi. Bonne journée en notre compagnie.
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Bonjour, bonjour les amis, comment allez-vous? C'est déjà l'heure de se retrouver le dimanche matin pour les années 70 avec Star in the 70s. Don't forget it, every song, every hit in the 70s, in the memories. C'est ce qu'elle dit, madame, dans le jingle, dans le générique de l'émission. Vous allez bien, hein? Vous avez passé une bonne semaine? Oui, bah c'est peut-être un long week-end pour vous, hein. Vous étiez peut-être en congé c'était vendredi, ah oui, et c'était le 1er mai, et peut-être que vous faites un long week-end et que ce week-end se prolonge en écoutant Radio Star. Quelle chance vous avez et quelle chance on a de retrouver ces beaux succès. Tiens, on commence directement avec quoi? Une chanson romantique de ce Claude Michel. Je sais ma vie.

0: Bon, ben, j'étais pas vraiment réveillé, hein, parce que je vous ai dit, Claude Michel, je sais ma vie. On n'est pas tout à fait dans le faux, parce que c'était pas Claude Michel. À l'époque, il se faisait appeler Gianni Marzano. On était en 1977, ça c'est bien, on est dans la bonne décennie. Et je sais ma vie, ben, c'est ça fait, en fait, Mal d'amour. Ben, voilà, voilà, voilà. Et dans les années 70, il y avait un certain William Scheller. Et à la fin des années 70, il court à Los Angeles, il enregistre un 45 tours. Les photos de la pochette sont signées Jean-Baptiste Mondino. Hein, il s'est entouré de beau monde, William Scheller. Et c'était donc en 79, Je cours tout seul.
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Le style inimitable de William Scheller. Il nous manque, hein. Il devrait revenir un peu plus souvent avec des chansons bien calibrées comme il avait l'habitude de nous offrir dans les années 70 et les années 80. Et des chansons bien calibrées, en voici quelques-unes, et c'est dans le calibre soul disco. Ça va faire plaisir à certains d'entre vous. Tout de suite, Billy Ocean avec un titre à rallonge comme il aimait bien en crier dans les années 70. Love really hurts without you. Il y aura Jimmy James and the Vagabonds. Now is the time. On est en 1976. Ça va vous rappeler une chanson de Clo-Clo. Eh bien, tant qu'on y est, on va écouter Clo-Clo avec son sale bonhomme. C'était la même année, en 76.

Avec Claude François, on avait quitté un tout petit peu la soul disco. On était parti dans la country music avec ce sale bonhomme qui était une chanson interprétée à l'origine par forcément un grand chanteur country. C'était Man in Black. C'était Johnny Cash avec Nasty Dan. Vous allez bien, vous passez un bon moment sur Radio Star avec les années 70. Eh bien, on est encore là jusque une bonne demi-heure, hein, jusque 9h à peu près. Et puis, pas à peu près, jusque 9h et pas une seconde de plus. C'est le moment d'accueillir quatre charmantes personnes qui nous venaient de Suède, deux hommes et deux dames. Et en plus, ils se sont permis de gagner le prix de l'Eurovision. Et ils vont nous emmener pas très loin finalement, dans le Brabant wallon, à Waterloo. C'était en 74 à Bath.

0: C'était le début d'une belle carrière qui ne sera pas très longue finalement, puisque en 1974, il gagne ce Grand Prix de l'Eurovision et en 1981, eh bien, ils arrêtent leur activité artistique et ça nous laisse pas mal nostalgique d'ailleurs. Et quand ils réapparaissent à la télévision, c'est toujours avec beaucoup d'émotion qu'on les revoit, ces quatre-là. Vous écoutez Star in the 70s. Si vous aimez les années 70, eh bien, c'est le moment d'en profiter. Je sais qu'il y a pas mal de chansons des années 70 qui passent sur Radio Star, mais pendant une heure, ce n'est que les années 70 et toutes les années 70, hein. Voilà, et tous les styles. Et si vous voulez écouter une chanson, eh bien, n'hésitez pas à m'envoyer un petit message via ma page Facebook, hein. Vous allez sur Bertrand Mutelier, vous me laissez un petit message et je ferai en sorte de vous faire plaisir, bien entendu, tout comme cette auditrice qui me demandait, elle m'a demandé de ne pas dire son nom, je respecte, et elle m'a demandé d'écouter Serge Lama avec Je suis malade. On était en 1973.
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Ah, c'était bien aussi ça. Joël et ses complices dans ce groupe, Il était une fois, Compte sur tes doigts, on était en 1974. Et à la télévision, eh bien, il y avait bien entendu cette fameuse séquence du spectateur qui a commencé dans les années 50 et qui s'achèvera en 1989. Hein, c'est plus de 35 ans de carrière à la télévision, et c'était Catherine Langer qui a été la voix off de cette émission, surtout dans au début jusque dans les années 80, finalement peut-être jusqu'à la fin, je sais plus. Mais on va donc découvrir le film d'aujourd'hui.

0: film d'aujourd'hui, film des années 70, et un grand film. Quoique, à sa sortie, c'était assez mitigé. Et aujourd'hui, c'est devenu un classique de ce Claude Lelouch. C'est l'aventure, avec toute une pléiade d'artistes. Il y avait Lino Ventura, Jacques Brel, Charles Denner, Charles Gérard, Aldo Machone. Il y avait même Nicole Courcelle et Yves Robert, et Elie Chouraki, qui joue le rôle d'un révolutionnaire, mais qui deviendra plus tard un producteur et réalisateur, surtout de films. Et il y avait même déjà Michel Drucker, qui joue son propre rôle dans ce film. Alors, l'histoire, c'est très simple, c'est cinq brigands qui en ont marre d'attaquer des banques, ils se disent ça vaut plus la peine, il faut kidnapper une vedette, et ils vont kidnapper Johnny Hallyday, qui chante d'ailleurs la musique du film, L'aventure, c'est l'aventure, on l'écoutera tout de suite. Mais pour trouver quelque chose, pour se mettre bien dans le bain du film, je vous ai trouvé un petit dialogue, on va l'écouter. Ils invitent, ces cinq loustiques là, ils invitent des révolutionnaires, des militants qui viennent expliquer ce que c'est que le trotskiste, ce que c'est que l'économie internationale et blabla et blabla. Et écoutez surtout la répartie d'Aldo Machone.
1: 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L'imagination des voyous va prendre le pouvoir.
2: Staline, né en 1870, mort en 1953. Il a dirigé la République des Soviets après la mort de Lénine en 1924, mais au prix de millions de morts. Imaginez un type qui n'a pas son permis et qui conduit une Ferrari à 300 à l'heure. Ça, il écrase forcément 10 personnes par jour. Staline, c'est pareil, c'est un chauffard de la révolution.
3: Pour Trotsky, le prophète armé, la révolution est permanente. Staline l'a très bien compris. Il l'a même trop bien compris. Il est allé le faire chercher au Mexique pour l'assassiner.
4: Voilà. Et c'est là qu'il a écrasé avec la Ferrari. Ma non è questo che hanno detto ieri.
5: Mando. Chauffard de la révolution, c'est une métaphore.
4: Ah, je me disais aussi Staline avec la Ferrari.
3: Voilà, je crois que la dialectique, qui est la base de la pensée politique. La dialectique, c'est comme c'est passer de l'analyse à la synthèse, comment on change de vitesse en automobile. Alors ça, c'est quand même... Vous comprenez comment ça se passe. C'est-à-dire que ça permet de passer d'un point de vue analytique sur un point précis à une conclusion générale. Et de faire sans arrêt un aller-retour, sans oublier de regarder comment ça se passe à la base.
4: Mais il est de vitesse automatique maintenant.
3: Eh bien, la vitesse automatique, elle a été inventée par Lénine.
6: Bon, si j'ai fait venir toutes ces personnalités, qui nous ont d'ailleurs coûté très cher, hein, je préfère vous prévenir, eh bien, c'est pour que vous vous rendiez compte des contradictions qu'il y a entre les idées, les systèmes, les théories, les pays, les drapeaux. Enfin, j'espère que vous n'avez rien compris.
4: Alors, tu veux dire que tu espères que nous avons bien compris?
6: Parfait, il n'a rien compris.

ça reste un grand Lelouch, hein. L'aventure, c'est l'aventure en 72 avec ses cinq grands comédiens dont un seul subsiste, vit encore. Je sais pas comment je peux dire ça sans être impoli. C'est Aldo Maccione, bien entendu. Et Lelouch, mais lui, il est pas comédien. Et puis il y a Drucker qui avait son petit rôle quand même dedans. Hein. Ouais, il y en a d'autres hein, qui, mais la plupart malheureusement nous ont quittés. Nous voici avec un autre qui nous a quittés, qui manque aussi à tous ses fans et à plein de gens. Et il revient de temps en temps à la mode. C'est le King Elvis Presley avec un titre qui nous va bien, For the Good Times. Et c'était la même année que le film de Lelouch, L'aventure, c'est l'aventure, 72.

Les années 70, c'était aussi le rock glam ou le glam rock, c'est comme vous voulez. Ici, on entendait les Sweets avec Fox in the Run. Nous allons maintenant retrouver un groupe, je sais pas s'ils étaient franco-belges ou s'ils étaient français du Nord, j'en sais rien en fait. Mais qu'est-ce qu'on a dansé sur leur chanson ? C'était Ottawa. Ah oui, oui, avec leur premier succès. D'accord, vous allez me dire, ça c'est les années 80. Ouais, mais là, la chanson, elle a été enregistrée en novembre 1979. Alors, vous pouvez rien dire, on va l'écouter, c'est D-I-S-C-O.

comme j'avais un doute, je suis allé voir Dr Google. Eh ben non, c'est un groupe bien français. Lui, il est guadeloupéen, vraiment. Et il a chanté dans des églises, paraît-il. Et puis, il a créé un groupe de rock underground. Hein, ça n'a rien à voir avec le disco. Et puis, bah, il rencontre un producteur français. Et ce producteur, eh bien, va le propulser avec sa compagne de l'époque à la tête des charts, notamment avec ce titre. Et puis, il y en aura d'autres. Il y a Olema, et je sais plus tout quoi, mais bref, Ottawa, c'était quand même une partie de la génération disco française très très importante au début des années 80. Et voilà, nous on va se dire au revoir peut-être déjà avec deux belles chansons, celle de Françoise Hardy, La Question, c'était en 71, et puis on prendra le large à bord du France avec Michel Sardou, et on se retrouve dimanche prochain pour un autre numéro de Star in the 70s dans quelques minutes après les infos, après les flashs et tout. C'est Dominique qui vous tiendra compagnie jusque 13h. Accordez-lui un excellent accueil dans vos chaumières, mesdames, messieurs. Et puis, n'oubliez pas de faire vivre son émission en lui demandant des titres qu'elle vous fera plaisir de vous offrir. Merci de votre fidélité à Radio Star. Au revoir.

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1: Il est 9h.
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3: Bonjour à toutes et à tous, Philippe Jacquemotte pour vous accompagner ce dimanche. L'Ukraine et la Russie se sont affrontés à coups de drone cette nuit. Côté ukrainien, une frappe de drone russe a tué un homme dans la ville de Kherson. De son côté, le ministère russe de la Défense annonce avoir abattu 334 drones dans la nuit, avec des engins interceptés dans une quinzaine de régions, dont celles autour de Moscou et de Saint-Pétersbourg. Des bombardements qui ne cessent de s'intensifier. En avril, l'armée russe a visé l'Ukraine avec 6500 frappes. En réponse, Kiev vise de plus en plus de sites militaire et énergétique en Russie. Volkswagen va encore tailler dans ses coûts. Le géant automobile en retard dans l'électrique a encore vu ses bénéfices fondre de 14% au premier trimestre et veut accélérer la réduction de ses coûts pour retrouver sa rentabilité. Nous devons être lucides. Notre modèle économique actuel ne génère pas de rendement suffisant, a affirmé Oliver Blum, le président du directoire du groupe Volkswagen. En plus des 50 000 suppressions de postes en Allemagne, VW devrait réduire son réseau de production. En Chine, le groupe a vu ses ventes de voitures électriques chuter de 64%. Volkswagen espère donc remonter la pente sur le marché chinois en y lançant 20 nouveaux modèles électrifiés en 2026. De quoi atteindre 50 modèles d'ici 2030, dont 30 seront 100% électriques. Rio en mode Shakira, concert géant de la star sur la plage de Copacabana cette nuit. Un méga show gratuit devant 2 millions de personnes et sur une scène de 1345 mètres carrés. Le show a commencé par un ballet de drones qui ont dessiné une louve dans le ciel, la louve étant le surnom de la chanteuse colombienne de 49 ans. Shakira qui a régalé la foule avec une combinaison scintillante aux couleurs du Brésil. En 2024, de Madonna avait attiré 1,6 million de spectateurs. L'an passé, Lady Gaga avait réuni, elle, 2,1 million d'admirateurs pour ce rendez-vous devenu iconique. Chez nous, deux drames à déplorer. Une femme décède après une chute du cinquième étage d'un immeuble à Anvers. La victime était âgée de 32 ans. La police annonce qu'à ce stade, tout semble indiquer qu'il s'agit d'un accident. Et puis, autre drame en Flandre orientale, un cyclomotoriste s'est tué dans un accident avec un camion. La victime est décédée sur place. Le conducteur du camion impliqué a passé des tests d'haleine et de salive qui se sont révélés tous les deux négatifs. Football aux États-Unis, l'Inter Miami a été renversé 4-3 par Orlando, après avoir pourtant mené 3-0 grâce à un but de Lionel Messi pour son 100e match avec le club de Floride. Messi, qui est âgé de 38 ans, a donc inscrit son 9e but cette saison. Miami pointe à la 3e place de la Conférence Est après 11 matchs. Orlando, le futur club d'Antoine Griezmann, est lui 13e. Et puis en F1, le départ du Grand Prix de Miami avancé de 3 heures à cause des risques d'orage. Départ programmé à 19h heure belge au lieu de 22h. C'est Antonelli qui partira en pole position devant Max Verstappen et Charles Leclerc. Lewis Hamilton partira 6e devant Piastri et le surprenant Franco Colapinto 8e. Hier dans la course sprint, c'est Norris qui s'est imposé devant Piastri et Leclerc. Antonelli qui est premier au championnat avec 7 points d'avance sur Russell et 20 sur Leclerc, le pilote Ferrari. Voilà, bonne journée et bon appétit si vous déjeunez.
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5: Diary, c'est le genre d'artiste qui entre dans une pièce sans claquer la porte. 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
1: Et si vous ne connaissez pas encore Diary, il est peut-être temps de lui ouvrir la porte de vos playlists. Une voix, une élégance, un univers qui se savoure comme un dernier verre après minuit. Retrouvez Diary sur toutes les plateformes de streaming et suivez-le sur ses réseaux sociaux pour ne rien manquer de ses prochaines confidences musicales. 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Et c'était Nouveau Son sur Radio Star. Allez, à bientôt.

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1: Bonjour à tous. Bélier, prenez le temps d'écouter vos envies. En amour ou en famille, laissez vos émotions vous guider.
2: Taureau, vous partagez de bons moments avec vos proches.
3: Vous laissez parler votre cœur et profitez de cette complicité qui fait du bien.
4: Gémeaux, un geste ou un mot doux suffit pour rétablir la complicité dans le couple.
5: Les liens se renforcent tout naturellement.
6: Cancer, vous êtes à l'aise avec votre entourage.
7: Votre présence et votre écoute apportent chaleur et sérénité autour de vous.
8: Lion, c'est un dimanche idéal pour vous rapprocher de ceux que vous aimez.
9: Offrez du temps et laissez votre enthousiasme illuminer vos liens.
10: Vierge, vous avez envie d'exprimer vos sentiments, mais n'en faites pas trop non plus, hein.
11: Parfois, un mot sincère vaut mieux qu'un grand discours.
12: Balance, le calme règne chez vous, mais certaines tensions sous-jacentes peuvent émerger.
13: Écoutez vos proches sans chercher à avoir raison à tout prix.
14: Scorpion, vous attirez l'attention et votre sincérité paie.
15: N'hésitez pas à montrer vos émotions, elles seront reçues avec honnêteté.
16: Sagittaire, vous vous sentez un peu perdu dans vos relations.
17: Prenez le temps de clarifier vos attentes avant de vous engager.
18: Capricorne, vous êtes pratique et réaliste.
19: Un geste simple ou une parole directe apportera plus à vos proches que des démonstration grandiloquente.
20: Verseau, des désaccords légers peuvent surgir, alors restez calme,
21: nuancez vos propos,
22: évitez de créer des tensions plus qu'il n'y en a.
23: Poisson, vous êtes sensible aux réactions des autres aussi,
24: veillez à ce qu'elles ne vous atteignent pas.
25: Je vous souhaite un excellent dimanche, à bientôt.
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26: 9h12 et merci Serge Ducas qu'on aura l'occasion de retrouver dans une petite heure. Bon dimanche matin tout le monde, et bien j'espère que tout le monde est de bonne humeur. On est passé au soleil, à la pluie, mais ce n'est pas grave. Comme dirait en Norvège, il n'y a pas de mauvais temps, il n'y a que des mauvais équipements. Ceci étant dit, nous sommes ensemble jusqu'à 13h. On attend vos propositions au 065 87 21 27 ou alors via ma page Facebook, pourquoi pas. Vous êtes libre et vous êtes libre. C'est la journée mondiale de la liberté de la presse. Alors, c'est un événement annuel qui est à travers le monde et c'est vraiment pour rappeler l'importance d'un journalisme indépendant, libre et pluraliste, et qu'on se le dise bien. En ce moment, c'est plus maintenant ou jamais. Alors, on va remercier Bertrand Mutelier. Merci Bertrand pour ta joie que tu apportes dans les années 70. Comme ça, ça fait toujours du bien. Et sachez que si vous avez envie d'entendre une chanson dans son émission de 8h à 9h, eh bien, vous pouvez le faire via sa page Bertrand Mutelier. Donc, n'hésitez pas à lui faire vos propositions également de 8h à 9h. Ceci étant dit, je vous offre une petite douceur là au matin avec Olivia Keane. So easy, c'est pour vous, rien que pour vous.

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C'était la merveilleuse voix de Dido avec Thank You. Et puis, c'est ce que je vais vous dire aussi déjà d'Orsay. Déjà, merci pour toutes vos propositions qui arrivent. Et que ce soit sur le téléphone ou via ma page Facebook, comme la petite Suzanne, notre petite Suzanne, qu'on appelle comme ça affectueusement, puisqu'on ne se connaît pas, mais on a régulièrement au téléphone, et bien les deux Saint-Symphoriens, elle nous dit pourquoi pas un petit Dick Rivers, se faire un pont, et on a chanté un petit bout ensemble au téléphone. Et puis, une demande, une autre proposition un peu farfelue, mais pas vraiment, parce que c'est Sylvie de Saint-Guilain, qui voudrait souhaiter un joyeux anniversaire à son chat Gaël, qui a 3 ans, et à Ursula aussi, qui a son autre chat, et elle m'a dit qu'il allait avoir, Gaël allait avoir un menu un peu spécial aujourd'hui pour son anniversaire. Et bien c'est bien de gâter ses animaux, vaut mieux trop que pas assez. Et elle a choisi, elle, pour le grand Jojo, Victor, le footballiste. On rappelle que bientôt il y aura les écrans, enfin mois de juin, les écrans géants pour pouvoir suivre la Coupe du Monde. Allez, c'est l'occasion. Victor, le footballiste, pour vous.

Merci Suzanne pour cette proposition. Je vous guide un peu sur les propositions d'aujourd'hui, avec l'émotion de la joie, pourquoi pas. Et puis même si le dimanche matin fait surface bien souvent de la nostalgie ou de la mélancolie, on a envie de parfois d'entendre une chanson un peu triste ou nette, mais c'est pas grave. Toutes les propositions sont les bienvenues, bien évidemment. Je suis là pour ça, pour vous écouter, pour vous servir tout sur un plateau d'argent. Alors, il n'y a qu'à danser, c'est Raft. Et puis, vous faites de la place. Là, vous êtes en train de déjeuner à votre table. Faites un peu de la place, un peu plus de place. Il y a un invité là qui arrive, un beau bébé. Voici son nouveau morceau de Teddy Swims.

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cette voix de velours d'Étienne Dao, duel au soleil, qui n'aimerait pas d'avoir un petit duel en tête à tête avec Étienne Dao, hein, dites-moi. Alors, Geneviève de Qui vit le petit, qui disait que c'est triste ce temps pour les brocanteurs de Bougny et toutes les brocantes qui se sont, tous les brocanteurs qui se sont installés ce matin, et il y a la pluie, il n'y aura peut-être pas beaucoup de visiteurs, mais bon, j'espère que le soleil va se lever malgré tout. Alors, elle nous propose Jack Berry and Johnny B. Goode, sorti en 1957, et oui, on la connaît tous. Et puis, du côté de Kwem Nelly, elle dit pour balayer cette morosité un peu de ce dimanche matin, et pourquoi pas Dalida, laissez-moi danser. C'est Monday, Tuesday. Allez, on y va tous ensemble.

0: Dimash Kwanbergen, c'était pour Wendy qui nous écoute avant d'aller au cours de Kazakh. Merci Wendy.
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1: Il est 10h.
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3: Bonjour à toutes et à tous, Philippe Jacquemotte pour vous accompagner ce dimanche. L'Ukraine et la Russie se sont affrontés à coups de drones cette nuit. Côté ukrainien, une frappe de drone russe a tué un homme dans la ville de Kherson. De son côté, le ministère russe de la Défense annonce avoir abattu 334 drones dans la nuit, avec des engins interceptés dans une quinzaine de régions, dont celles autour de Moscou et de Saint-Pétersbourg. Des bombardements qui ne cessent de s'intensifier. En avril, l'armée russe a visé l'Ukraine avec 6500 frappes. En réponse, Kiev vise de plus en plus de sites militaires et énergétiques en Russie. Volkswagen va encore tailler dans ses coûts. Le géant automobile en retard dans l'électrique a encore vu ses bénéfices fondre de 14% au premier trimestre et veut accélérer la réduction de ses coûts pour retrouver sa rentabilité. Nous devons être lucides. Notre modèle économique actuel ne génère pas de rendement suffisant, a affirmé Oliver Blum, le président du directoire du groupe Volkswagen. En plus des 50 000 suppressions de postes en Allemagne, VW devrait réduire son réseau de production. En Chine, le groupe a vu ses ventes de voitures électriques chuter de 64%. Volkswagen espère donc remonter la pente sur le marché chinois en y lançant 20 nouveaux modèles électrifiés en 2026. De quoi atteindre 50 modèles d'ici 2030, dont 30 seront 100% électriques. Rio en mode Shakira, concert géant de la star sur la plage de Copacabana cette nuit. Un méga show gratuit devant 2 millions de personnes et sur une scène de 1345 mètres carrés. Le show a commencé par un ballet de drones qui ont dessiné une louve dans le ciel, la louve étant le surnom de la chanteuse colombienne de 49 ans. Shakira qui a régalé la foule avec une combinaison scintillante aux couleurs du Brésil. En 2024, Madonna avait attiré 1,6 million de spectateurs. L'an passé, Lady Gaga avait réuni, elle, 2,1 million d'admirateurs pour ce rendez-vous devenu iconique. Chez nous, deux drames à déplorer. Une femme décède après une chute du cinquième étage d'un immeuble à Anvers. La victime était âgée de 32 ans. La police annonce qu'à ce stade, tout semble indiquer qu'il s'agit d'un accident. Et puis, autre drame en Flandre orientale. Un cyclomotoriste s'est tué dans un accident avec un camion. La victime est décédée sur place. Le conducteur du camion impliqué a passé des tests d'haleine et de salive qui se sont révélés tous les deux négatifs. Football aux États-Unis, l'Inter Miami a été renversé 4-3 par Orlando, après avoir pourtant mené 3-0 grâce à un but de Lionel Messi pour son 100e match avec le club de Floride. Messi, qui est âgé de 38 ans, a donc inscrit son 9e but cette saison. Miami pointe à la 3e place de la conférence Est après 11 matchs. Orlando, le futur club d'Antoine Griezmann, est lui 13e. Et puis en F1, le départ du Grand Prix de Miami avancé de 3 heures à cause des risques d'orage. Départ programmé à 19h heure belge au lieu de 22h. C'est Antonelli qui partira en pole position devant Max Verstappen et Charles Leclerc. Lewis Hamilton partira 6e devant Piastri et le surprenant Franco Colapinto 8e. Hier dans la course sprint, c'est Norris qui s'est imposé devant Piastri et Leclerc. Antonelli qui est premier au championnat avec 7 points d'avance sur Russell et 20 sur Leclerc, le pilote Ferrari. Voilà, bonne journée et bon appétit si vous déjeunez.
4: Merci. Et puis on rappelle que c'est la journée mondiale de la liberté de la presse. Alors bravo à tous ces journalistes qui parfois prennent des risques pour nous informer un maximum. Alors du côté de Doudin, on nous demande, Francesca nous propose Joe Dassin, l'été indien. Et puis du côté de Courcelles, Christopher Cross, eh bien quel plaisir, merci pour cette proposition, puisque en plus Christopher Cross, c'est son anniversaire aujourd'hui, il est né un 3 mai en 1951 et j'aurai même la chance d'aller le voir si tout va bien jusque là samedi à Anvers, le samedi 9 mai. Et puis une qui ne veut pas qu'on la résume vraiment à une chanson, à une époque, à l'Eurovision, et qui s'est livrée à un journaliste en disant qu'elle est flamande d'adoption et qu'elle a eu quand même des moments assez noirs et où elle avait envie parfois de partir, et puis heureusement elle n'a pas fait ce geste, et tant mieux. Et je me dis voici donc de saluer notre Sandra Kim, J'aime la vie.

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1: Bonjour à tous. Bélier, prenez le temps d'écouter vos envies. En amour ou en famille, laissez vos émotions vous guider.
2: Taureau, vous partagez de bons moments avec vos proches.
3: Vous laissez parler votre cœur et profitez de cette complicité qui fait du bien.
4: Gémeaux, un geste ou un mot doux suffit pour rétablir la complicité dans le couple.
5: Les liens se renforcent tout naturellement.
6: Cancer, vous êtes à l'aise avec votre entourage,
7: votre présence et votre écoute apportent chaleur et sérénité autour de vous.
8: Lion, c'est un dimanche idéal pour vous rapprocher de ceux que vous aimez.
9: Offrez du temps et laissez votre enthousiasme illuminer vos liens.
10: Vierge, vous avez envie d'exprimer vos sentiments, mais n'en faites pas trop non plus, hein.
11: Parfois, un mot sincère vaut mieux qu'un grand discours.
12: Balance, le calme règne chez vous, mais certaines tensions sous-jacentes peuvent émerger.
13: Écoutez vos proches sans chercher à avoir raison à tout prix.
14: Scorpion, vous attirez l'attention et votre sincérité paie.
15: N'hésitez pas à montrer vos émotions, elles seront reçues avec honnêteté.
16: Sagittaire, vous vous sentez un peu perdu dans vos relations.
17: Prenez le temps de clarifier vos attentes avant de vous engager.
18: Capricorne, vous êtes pratique et réaliste.
19: Un geste simple ou une parole directe apportera plus à vos proches que des démonstrations grandiloquentes.
20: Verseau, des désaccords légers peuvent surgir, alors restez calme,
21: nuancez vos propos,
22: évitez de créer des tensions plus qu'il n'y en a.
23: Poisson, vous êtes sensible aux réactions des autres aussi,
24: veillez à ce qu'elles ne vous atteignent pas.
25: Je vous souhaite un excellent dimanche, à bientôt.
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1: 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Au menu, souper porchetta ou demi-poulet avec crudité et sauce. 25€ pour les adultes, 15€ pour les enfants. 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

0: Certains d'entre vous se souviennent de Georges Chakiri, « Mon pays, c'est le soleil ». Et puis, il y en a un autre qui nous chante tout à fait autre chose, « Mes amis, mes amours » et tout ce qui va avec. C'est Charles Aznavour qui arrivera dans quelques instants. Et puis, il est né aussi un 3 mai, en 1933. C'est le parrain de l'assaut, c'est l'inventeur du funk, du hip-hop. Vous avez deviné? Si on se faisait un petit sex machine, un joyeux anniversaire, c'est James Brown.
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poursuit nos propositions. Lentement mais sûrement, tout arrive. Qui sait attendre? Gérard de Palmas sur la route est demandé avec grand plaisir. Et puis pour Martine, à qui on envoie vraiment de bonnes ondes, on a vraiment besoin en ce moment. Paris White, Let the Music Play. Et puis les élucubrations d'Antoine, il arrive avec sa petite chemise hawaïenne. C'est des paroles aussi provocatrices. C'est le premier succès du chanteur d'Antoine en 1960, alors qu'il était encore élève ingénieur à l'école. C'est le rival de Johnny Hallyday. C'est pour vous tout de suite, Antoine.

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C'était Gérard de Palmas qu'on n'entend pas trop en ce moment. Alors, Marilyn Clara nous propose Eddie Mitchell, J'ai oublié de l'oublier. C'est un titre de 1966 et puis j'ai envie de dire toi plus moi. C'est Grégoire qui arrive là tout de suite pour vous.

0: 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Il est 11h.
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2: Le Récolilo à l'Aube aura lieu le 13 mai. Alors, le Récolilo, c'est quoi? Eh bien, c'est le relais de l'école libre de l'Aube. C'est un événement sportif organisé par l'association de parents de l'école libre de l'Aube. Cette course relais consiste à effectuer à pied durant une heure ou 30 minutes pour les débutants, un maximum de tours de 1,5 km. L'école libre de l'Aube est située rue des écoles numéro 27 à l'Aube. C'est donc le mercredi 13 mai, veille d'un jour férié, à partir de 16h45. Alors si ça vous intéresse, ben vous n'hésitez pas à appeler un des coordinateurs au 0488 15 32 98 0488 15 32 98. Visite Jean Blou vous invite à sa toute nouvelle balade gourmande 2026. C'est le 17 mai. Vous partez pour une superbe balade de 8 km au cœur des campagnes jean-bloutoises et du Brabant wallon. Un parcours nature accessible, rythmé par 5 haltes gourmandes. Il y aura de bonnes choses à manger. Vous voulez davantage de renseignements? Eh bien, vous allez sur le site visitejeanblou.be. C'est le 17 mai. Rendez-vous rue de Corsal à Chastres. Pas besoin de réservation. Mais si vous voulez plus d'infos pour la situation de l'endroit, vous appelez au 081 62 69 60. 081 62 69 60.
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mon amour, Susanna Adriano Celentano, c'est vraiment intemporel, il passe les décennies et il plaît toujours autant à la jeune génération comme à l'ancienne bien évidemment. Alors il est 11h et passé de 6 minutes, on est encore ensemble, on a encore les propositions et puis on a Jean-Loup qui nous propose France Jolie dans quelques instants et puis moi je fais une petite proposition entre temps, Michael Jackson et Paul McCartney, The Girl Is Mine, sorti en 1992 et puis vous étiez nombreux à aller voir le biopic de Michael Jackson au cinéma. Et moi aussi, j'ai un petit peu creusé l'histoire. Et puis, j'avais oublié, en fait, que Michael Jackson, il avait adopté un chimpanzé, Bubble, en 1983. Il avait 8 mois. Et puis, il a dû s'en débarrasser en 1990, car il est devenu grand et agressif. Donc, il a dû s'en débarrasser. Il l'a acheté pas mal. Acheté cher ce chimpanzé et c'était devenu sa mascotte. Il l'emmenait partout où il allait, un peu comme moi quand je prends Andy. J'ai un petit singe aussi, je l'ai pas payé cher moi, dans un grand magasin de meubles si vous voyez ce que je veux dire. Et puis ma compagne aussi, tous les dimanches, et ma petite mascotte à Radio Star. Et c'est voilà un point commun avec Michael Jackson, si on peut dire. Voici tout de suite la musique.

Eh bien, merci Jean-Loup pour cette proposition qui nous a fait bouger, se mouver. Et puis, l'heure de l'apéro est ouverte alors, et bien évidemment, c'était l'occasion de la passer à cette heure-ci. Il y a une Belge qui est née en 1989, et pas n'importe qui, c'est Céla Souelenia Louvain. C'était l'occasion pour moi de vous le proposer dans quelques instants. Et puis, il y aura aussi La Mantequilla de Philippe Lafontaine. De Belge.

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Et on garde le cap de la bonne humeur avec Tsukero Guantanamera à l'instant pour vous, 11h28. Et puis on passe un très bon moment musical ensemble. C'est toujours un plaisir le dimanche d'être avec vous, parmi vous, avec vous, quoi que vous fassiez, si j'arrive à le dire. Alors, il y aura du Bernard Lavillier avec la salsa. Il y aura du Bruce Springsteen avec le boss Dancing in the Dark, sorti en 1984, parce que je sais que vous êtes nombreux à aimer le boss. Et puis, d'ailleurs, qui disait de Bernard Lavillier en lui disant « Mais comment fais-tu pour vendre des albums en passant du rock à la salsa ?» Mais ça, c'est tout un art. Et puis, cet artiste qui arrive là tout de suite pour vous, eh bien, c'est une Italienne. Elle a fait un genre de melting pot comme ça pour sortir un album. Elle a sorti un album avec un petit peu de tout, comme ça, un pot pourri. Et elle a repris cette chanson qu'on aime beaucoup aussi, « Porque te vas ?» Et si vous aimez les chansons italiennes, n'oubliez pas l'émission de Frédéric Chevalier à 16h jusqu'à 18h, rien que pour vous. Et juste avant ça, c'est Stéphanie qui arrivera de 13h à 16h pour vous ambiancer cet après-midi Mossad. Mais elle sera là en musique et ça va le faire avec elle. On reste bien à la maison, bien au chaud et à l'abri de la pluie. Et puis on écoute la musique et on se laisse emporter, comme dirait William Shakespeare, « La musique est l'aliment de l'amour ». Fin de citation.

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et le 3 mai, c'est la journée mondiale de la liberté de la presse, mais c'est aussi la journée mondiale du rire. Et le rire, n'est-ce pas le meilleur rempart contre la dépression et le mal-être? Et le rire en plus est contagieux, et la joie aussi. Et vous avez bien compris le message de ce matin, vous avez envoyé des propositions malgré tout, avec beaucoup de joie à l'intérieur. Et puis il y aura Jean-Jacques Goldman, Je te donne, dans quelques instants, c'est une demande aussi. Puis du côté de Carnion, Loubiana qui sera au manège le 7 juillet. Donc si vous aimez bien ce genre de musique, eh bien n'hésitez pas à vous inscrire, c'est tout près, c'est dans la région de Mons, et elle en vaut vraiment la peine. Et puis un petit hommage musical pour Hubert Mounier, qui est disparu il y a 10 ans, et c'était le chanteur de l'affaire Louis Trio. Et je vous envoie le capitaine.

0: 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Il est midi.
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2: Philippe Jacquemotte pour la synthèse de l'actualité de ce dimanche. À Middelkerque, deux migrants blessés dans un accident cette nuit. Les faits se sont produits vers 1h. Le conducteur d'une camionnette qui transportait des migrants a tenté d'échapper à un contrôle de police, ce qui a déclenché une course-poursuite qui s'est terminée par un accident. Les victimes ont été emmenées aux hôpitaux d'Ostende et de Furnes, l'un d'eux est en danger de mort. 9 autres migrants ont été découverts dans les dunes, toujours à Middelkerque, et du matériel pouvant servir à une tentative de traversée de la mer du Nord a également été retrouvé, cette fois à Blankenberg. En France, ce sont deux migrantes qui sont décédées lors d'une tentative de traversée de la Manche. Les deux femmes se trouvaient dans une embarcation de type small boat qui transportait 82 personnes. L'embarcation s'est échouée sur la plage de Coquelles. Les deux victimes ont été retrouvées décédées dans le bateau. Dans le conflit russo-ukrainien, des frappes de drones réciproques entre l'Ukraine et la Russie cette nuit. Côté ukrainien, une frappe de drone russe a tué un homme dans la ville de Kherson. De son côté, le ministère russe de la Défense annonce avoir abattu 334 drones dans la nuit, avec notamment des engins à proximité de Moscou et de Saint-Pétersbourg. Les Ukrainiens qui ont aussi lancé 60 drones contre le port pétrolier russe de Primorsk, ce qui a déclenché un vaste incendie. L'Ukraine qui a également détecté une activité inhabituelle à la frontière avec le Bélarus. Du coup, Volodymyr Zelensky met en garde ses voisins contre toute tentative de participation à la guerre menée par la Russie contre l'Ukraine. Kiev suit la situation de près et réagira si nécessaire, a déclaré le président ukrainien. Dans le conflit au Moyen-Orient, Israël ordonne de nouvelles évacuations au Liban, au-delà de la zone de sécurité dans le sud du pays. Une zone dans laquelle Israël s'autorise désormais à intervenir, alors que de son côté, Donald Trump annonce qu'il va examiner le plan iranien pour résoudre le conflit au Moyen-Orient. Il s'agit d'un nouveau texte que l'Iran a transmis cette semaine via le Pakistan, un plan dont on ignore les détails. Le président américain qui annonce toutefois qu'il doute que ce plan soit acceptable pour Washington. Pour Donald Trump, les dirigeants iraniens sont désunis et incapables de s'entendre sur une stratégie de sortie du conflit. Donald Trump qui pourrait finalement retirer plus de soldats américains d'Allemagne. Cette semaine, le président américain avait déjà annoncé le retrait de 5000 soldats d'ici un an. Nous allons réduire de bien plus que 5000, a-t-il déclaré, en évoquant au passage une possible réduction des forces américaines en Italie et en Espagne, qui accueillent 13 000 et 4 000 soldats américains. En Turquie, une 10e victime est décédée à la suite de la fusillade qui s'est produite mi-avril dans une école primaire. Une jeune fille de 11 ans a succombé à ses blessures à l'hôpital. L'auteur de la fusillade était un élève de 14 ans qui avait ouvert le feu au hasard dans deux salles de classe et a lui-même trouvé la mort, tout comme 8 élèves et une enseignante. Ses motivations ne sont toujours pas connues. En sport et en football, le club de Bruges pourrait prendre la tête du championnat ce soir. Les Brugeois, deuxième du classement, se rendent à Anderlecht, quatrième. Alors qu'hier, l'Union Saint-Gilloise s'est inclinée 2-1 face à Saint-Tron. Les Bruxellois ont joué à 10 contre 11 pendant 78 minutes. Le but de la victoire était inscrit après 10 minutes de temps additionnel. L'Union n'a que 2 points d'avance sur Bruges. Hier encore, Charleroi s'est imposé 2-0 contre Genk. Et ce soir, le Standard se rend à l'Antwerp. On termine par la Formule 1. Le Grand Prix de Miami est avancé de 3 heures à cause du risque d'orage. Le départ aura donc lieu à 19h heure belge. C'est Kimi Antonelli qui partira de la pole position devant Verstappen et Leclerc. Antonelli qui a signé sa 3e pole d'affilée et qui est en tête du championnat. Bon après-midi et merci de nous écouter et à tout à l'heure.

C'était le petit bonheur de Dalida. Il y a 39 ans, elle nous quittait. Elle avait décidé de nous quitter. Je me souviens d'avoir raconté une petite anecdote, enfin une petite histoire autour de Dalida, comme quoi il faut toujours quand même vérifier ses sources. J'avais lu quelque part où elle avait donc écrit trois lettres, une à son frère, une au public et une à son compagnon, comme quoi elle partait, voilà, et qu'elle s'excusait auprès du public. Et puis ici, Orlando, il est passé à la télé il n'y a pas très très très longtemps, et il a dit que c'était pas vrai, en fait, cette rumeur qu'elle avait fait trois lettres, que ce n'était pas vrai du tout. Et je me disais aussi, mais quel courage de faire trois lettres, d'écrire trois lettres et après de se suicider. Déjà, quand on décide d'en écrire une, c'est quand même déjà assez compliqué. Alors, les trois, donc voilà, comme quoi il faut toujours vérifier ces informations avant de les divulguer. Serge Gainsbourg, l'eau à la bouche, et je sens déjà les bonnes odeurs qui viennent de chez vous. Est-ce que vous faites quoi? Le poulet rôti, le rôti, les croquettes, la bonne pasta choute? Moi, je les sens, les odeurs toutes à travers le micro, et on me demande de mes vins, les Eagles, Best of My Love. Oui, c'est ce que j'ai choisi.

Eh bien, bonne dégustation à toutes et à tous si vous passez à table. Michel Fugain est demandé de Mons, de Milan et un jour, sorti en 1998. Et puis on me demande une chanson de Brassens. Eh bien, je vous ai choisi une chanson de circonstance, L'Orage, puisqu'on nous promet de l'orage. Et l'ironie de l'histoire, c'est un homme qui vend des paratonnerres et puis qui n'en a pas installé chez lui. Donc pendant l'orage, eh bien, sa femme va se réfugier chez son voisin. Parfois, l'orage fait parfois des heureux et des heureuses.

0: souhaite un excellent anniversaire, passer de bons moments entre amis, en famille, et on crée comme ça de bons souvenirs, et puis on ressort les photos, et puis c'est l'occasion de se faire des selfies et de les poster, pourquoi pas, et de montrer le gâteau en l'occurrence. Il y aura Frankie Ghost ou Woolwood qui arrivera dans quelques instants, et puis je l'ai connu il y a à peu près 25 ans que j'ai découvert cet artiste là. C'est Linda Lemay et cette chanson me plaît particulièrement. C'est La Visite, c'est pour vous.
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1: Une formation en généalogie, eh bien, ce sera à proposer le 13 mai en la salle du Sablon, place de Carnières à Carnières. Et puis, après cette formation en généalogie, vous pourrez suivre une visite au musée Louis-Alexandre Martin, un peintre carniérois. Petite particularité quand même de Louis-Alexandre Martin, ou Alexandre-Louis Martin, c'est comme vous voulez, c'est que certes, il est né à Carnières, mais il a surtout fait carrière à Couillé. Il est même mort à Couillé, puis on a rembarqué son corps à Carnières, mais c'est un peintre, Alexandre-Louis Martin, qui est étroitement lié à l'histoire de Couillé. Cela dit, la généalogie, c'est le 13 mai de 9h à 14h au Sablon. Vous voulez éventuellement plus de renseignements, eh bien vous réservez au 0400 74 29 17 57 0400 74 29 17 57. Les Jardins de la Dîme, situés rue de la Dîme à Écossine, eh bien, organisent les bons plans des Jardins de la Dîme. Les bons plans, plans P-L-A-N-T-S pour les plantations. Alors, c'est les 9 et 10 mai, de 9h à 16h. Ce sera l'occasion de découvrir ces superbes jardins. Il y aura vente de plants potagers et des fleurs champêtres. Et puis, il y aura aussi plein de personnes pour vous donner des conseils. Et on pourra manger et boire et s'amuser parce qu'il y a aussi une braderie dans la foulée de ces jardins. Alors, vous voulez plus de renseignements? Eh bien, vous n'hésitez pas à téléphoner au 0479-51-1417. 0479-51-1417.
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Rolling Stone, Satisfaction, 60 ans, et là, cette chanson, vous vous rendez compte, et on ne s'en lasse pas. Et un auditeur me disait, en plus, les papis du rock vont sortir un nouvel album, ils sont infatigables. Et comme disait Diadi une fois, Mick Jagger, il dit, je m'arrêterai quand mon corps tombera de lui-même. Et bien voilà, et ça arrivera un jour, hein. Le plus tard possible, bien évidemment. Jean-Patrick Capdevielle, quand t'es dans le désert depuis trop longtemps. Hein. Et puis là, tout de suite, Bruno Mars, H.S. Miles, son tout nouveau morceau. Et oui, ça commence à être la fin de l'émission. Jusqu'à 13h, on est encore ensemble. Il y a encore quelques propositions avant que notre délicieuse collègue Stéphanie arrive dans quelques instants.

Monsieur Brandy, quand tu es dans le désert, alors on vient de m'informer par mon GSM, le téléphone, je vois qu'il sonne, mais je ne sais pas répondre. Je pense qu'il est déchargé, c'est un téléphone mobile, donc je pense qu'il est déchargé, et donc je vois qu'on sonne, et on m'informe aussi qu'on n'arrive pas à me joindre. Donc veuillez m'en excuser, j'espère que ça va être rétabli très vite, il faut juste peut-être le recharger encore un peu. Donc veuillez m'excuser si je ne réponds pas au téléphone, mais le téléphone ne fonctionne pas. Comme ça, vous savez que ça ne tient pas de moi, je ne demande pas mieux, bien sûr, de vous répondre au téléphone, puisque je suis là vraiment pour vous faire plaisir. Donc, certains m'envoient via la page Facebook, donc c'est très bien, mais pour ceux qui m'ont téléphoné ici la dernière heure, eh bien, je n'ai plus reçu d'appel. Alors, Pierre Rapsat, Aurore, qui arrive là tout de suite.

Pierre Rapsaton, il est 12h50, je vais vous dire au revoir là maintenant et tout de suite, je vous donne rendez-vous vendredi dans la matinale du vendredi de 8h à 11h et puis oui, je pensais prendre congé dimanche prochain mais finalement je me suis dit mais attends, Frédéric me dit c'est la fête des mères, tu peux pas faire ça. Non bien sûr, je ne prendrai pas congé, je serai donc là avec vous pour vos souhaits et vous dédicaces, c'est l'occasion pour la fête des mamans d'envoyer plein de messages et plein d'amour à travers les chansons. On va justement se quitter aussi avec Christophe Maé, La Lune, c'est une chanson qui est dédiée à sa maman. Et puis comme c'est dimanche et que c'est la fin de l'émission et qu'on referme les portes de votre émission puisque c'est vous qui faites la programmation, et bien voici Ainsi soit-il, les Beatles, Let It Be, c'est rien que pour vous.

0: 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Il est 13h. 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
1: 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Et c'était Nouveau Son sur Radio Star. Allez, à bientôt.
2: Et oui, Radio Star, parfois il y a du nouveau son comme ça qui nous surprend. Et bien, je vous propose de faire une transition. Au revoir Dominique, bon retour chez toi. Merci pour ce bon moment. Donc le téléphone était un petit peu en panne, on s'excuse. Alors voilà, j'ai une magnifique transition. On va écouter dans quelques instants Brenda Lee, I'm Sorry. Eh bien, on est un petit peu désolé pour ça. Et là tout de suite, eh bien, puisque le téléphone était en panne, on va dire que le téléphone pleure. Et c'est tout de suite Claude François.

une voix de velours à l'instant, un peu de jazz. C'est dimanche, il fait plutôt maussade, alors je vous propose une programmation tout en douceur et en même temps qui va vous donner la peps, sans prétention, mais on va y aller ensemble, main dans la main. On va retrouver Mano et la tribu de Dana. On était dans les années 90 et puis on part dans les années 70 avec Bob Marley, jamming et un petit peu de reggae, un petit peu de chaleur. Et puis on dit après les nuages, il fait toujours beau. Eh bien, on va écouter Zao de Sagazan tout de suite, la symphonie des éclairs. Et hier, il est bien tombé, hein, l'orage. Le ciel était zébré d'éclairs un peu partout. On a survécu, on est là et on écoute cette jolie chanson.

0: Reste à l'écoute, on revient juste après ça.
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Retour en Belgique après ce petit voyage en Jamaïque qui fait du bien. Alors on aura de jolies choses à poursuivre. On aura par exemple Terence Trent d'Arby et Wishing Well. Puis on retrouvera Claude Nougaro, Danser sur moi. On est dans les années 70. Mais là, on se fait plaisir. On l'a écouté il y a quelques jours et ça fait du bien de l'entendre et le réentendre, réécouter. Il en faut peu pour être heureux. Ok, la météo n'est pas au rendez-vous, mais on a le sourire, on a de la bonne musique et on va se laisser emporter avec Pascal Bressy et on part dans la jungle, le livre de la jungle.

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Et bien sur un air jazzy de Nougaro qui nous invite à voir et bien des funérailles dans la positivité pardon, et on peut danser, c'est compliqué hein, quand même, mais pourquoi pas, magnifique chanson à l'instant. Alors on parlait d'une initiative citoyenne, quelque chose qui peut vous intéresser en tout cas. Alors le 21 juillet, qu'est-ce qui se passe? C'est le grand défilé, et si vous avez déjà vu pendant le défilé sur la place royale, il y a des tribunes et il y a des invités d'honneur. Alors on pourrait participer pour cela. Et bien si vous connaissez un héros ou une héroïne que vous auriez envie de mettre à l'honneur, et bien vous pouvez vous inscrire, ou en tout cas inscrire la personne sur le site beheroes.be, donc BEHEROES.BE, et vous partagez l'histoire de cette personne qui s'engage bénévolement, qui fait du bien. Et donc, comment ça se passe? Il y aura 50 héros ou héroïnes de l'ombre qui seront sélectionnés et qui pourront assister au défilé officiel le 21 juillet 2026. On prie pour qu'il ne pleuve pas, et puis sinon c'est pas la Belgique, mais en tout cas une expérience incroyable. Si vous connaissez quelqu'un qui mérite sa place dans la tribune, eh bien vous prenez note de ce site beheroes.be. On poursuit en musique, alors dans quelques instants, donc pour illustrer ceci, on va écouter dans quelques instants Enzo Enzo, juste quelqu'un de bien, et ben voilà, on en parle. On aura également Shakira, alors Shakira l'a cartonné hier soir, elle a donné un concert gratuit sur les plages de Copacabana au Brésil, et ils étaient plus d'un million et demi à assister à ce concert. Bon, elle a eu une heure de retard, mais c'est pas grave, on lui pardonne, on la pardonne. Shakira, on va l'écouter avec Soltera, un titre de 2024. Mais là tout de suite, eh bien, on va écouter Tracy Chapman et ce titre de 1988, Fast Car. Eh bien oui, des voitures rapides. En Belgique, vous avez l'occasion parfois de... Voilà, si vous avez ça en cadeau ou vous avez simplement envie de faire un petit tour de circuit, c'est possible du côté de Mété ou du côté de Spa. Alors, je vous propose simplement eh bien, d'écouter ce titre tout de suite, Fast Car. Belle écoute, où que vous soyez. Merci d'être là.

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Elle nous a mis un peu de soleil dans les oreilles, Shakira à l'instant. Alors on va écouter un titre, Dieu fumeur de Havane. Bon, évidemment, on ne peut pas parler de cigarettes, c'est le titre de cette chanson. Mais je voulais rendre hommage à Catherine Deneuve, qui était de passage hier dans l'émission Sublime, émission tout en tendresse, les rencontres du papotin. Et Catherine Deneuve, assez réservée, a quand même lâché un peu d'émotion. Et elle était sans filtre, Catherine Deneuve, qu'on va écouter dans quelques instants avec Serge Gainsbourg. On aura également Like Lee, I Follow Rivers. Mais là, tout de suite, eh bien, c'est leur anniversaire à tous les deux. Et ils ont un duo qu'on va écouter. C'est Taïk et Dadju. Alors Taïk, vous le voyez dans l'émission The Voice, tout en sensibilité. Beaucoup de talent également. Et Dadju, c'est le frère de Gims. Et il est connu aussi pour ses titres, Le Soleil notamment, qui est un peu absent aujourd'hui. Et on va écouter ce duo, I Love You. Voilà, cette chanson, c'est pour vous.

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1: Il est 14h.
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3: Philippe Jacquemotte pour la synthèse de l'actualité de ce dimanche. À Middelkerque, deux migrants blessés dans un accident cette nuit. Les faits se sont produits vers 1h. Le conducteur d'une camionnette qui transportait des migrants a tenté d'échapper à un contrôle de police, ce qui a déclenché une course-poursuite qui s'est terminée par un accident. Les victimes ont été emmenées aux hôpitaux d'Ostende et de Furnes, l'un d'eux est en danger de mort. 9 autres migrants ont été découverts dans les dunes, toujours à Middelkerque, et du matériel pouvant servir à une tentative de traversée de la mer du Nord a également été retrouvé, cette fois à Blankenberg. En France, ce sont 2 migrantes qui sont décédées lors d'une tentative de traversée de la Manche. Les deux femmes se trouvaient dans une embarcation de type small boat qui transportait 82 personnes. L'embarcation s'est échouée sur la plage de Coquelles. Les deux victimes ont été retrouvées décédées dans le bateau. Dans le conflit russo-ukrainien, des frappes de drones réciproques entre l'Ukraine et la Russie cette nuit. Côté ukrainien, une frappe de drone russe a tué un homme dans la ville de Kherson. De son côté, le ministère russe de la Défense annonce avoir abattu 334 drones dans la nuit, avec notamment des engins à proximité de Moscou et de Saint-Pétersbourg. Les Ukrainiens qui ont aussi lancé 60 drones contre le port pétrolier russe de Primorsk, ce qui a déclenché un vaste incendie. L'Ukraine qui a également détecté une activité inhabituelle à la frontière avec le Bélarus. Du coup, Volodymyr Zelensky met en garde ses voisins contre toute tentative de participation à la guerre menée par la Russie contre l'Ukraine. Kiev suit la situation de près et réagira si nécessaire, a déclaré le président ukrainien. Dans le conflit au Moyen-Orient, Israël ordonne de nouvelles évacuations au Liban, au-delà de la zone de sécurité dans le sud du pays. Une zone dans laquelle Israël s'autorise désormais à intervenir, alors que de son côté, Donald Trump annonce qu'il va examiner le plan iranien pour résoudre le conflit au Moyen-Orient. Il s'agit d'un nouveau texte que l'Iran a transmis cette semaine via le Pakistan, un plan dont on ignore les détails. Le président américain qui annonce toutefois qu'il doute que ce plan soit acceptable pour Washington. Pour Donald Trump, les dirigeants iraniens sont désunis et incapables de s'entendre sur une stratégie de sortie du conflit. Donald Trump qui pourrait finalement retirer plus de soldats américains d'Allemagne. Cette semaine, le président américain avait déjà annoncé le retrait de 5000 soldats d'ici un an. « Nous allons réduire de bien plus que 5000 », a-t-il déclaré, en évoquant au passage une possible réduction des forces américaines en Italie et en Espagne, qui accueillent 13 000 et 4 000 soldats américains. En Turquie, une 10e victime est décédée à la suite de la fusillade qui s'est produite mi-avril dans une école primaire. Une jeune fille de 11 ans a succombé à ses blessures à l'hôpital. L'auteur de la fusillade était un élève de 14 ans qui avait ouvert le feu au hasard dans 2 salles de classe et a lui-même trouvé la mort, tout comme 8 élèves et une enseignante. Ses motivations ne sont toujours pas connues. En sport et en football, le club de Bruges pourrait prendre la tête du championnat ce soir. Les Brugeois 2e du classement se rendent à Anderlecht, 4e, alors qu'hier, l'Union Saint-Gilloise s'est inclinée 2-1 face à Saint-Tron. Les Bruxellois ont joué à 10 contre 11 pendant 78 minutes. Le but de la victoire était inscrit après 10 minutes de temps additionnel. L'Union n'a que 2 points d'avance sur Bruges. Hier encore, Charleroi s'est imposé 2-0 contre Genk. Et ce soir, le Standard se rend à l'Antwerp. On termine par la Formule 1. Le Grand Prix de Miami est avancé de 3 heures à cause du risque d'orage. Le départ aura donc lieu à 19h heure belge. C'est Kimi Antonelli qui partira de la pole position devant Verstappen et Leclerc. Antonelli qui a signé sa 3e pole d'affilée et qui est en tête du championnat. Bon après-midi et merci de nous écouter et à tout à l'heure.
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Il est 14h09, bienvenue à celles et ceux qui nous rejoignent sur Radio Star, en tout cas en ma compagnie jusqu'à 16h. Alors, qu'est-ce qu'on aura dans les prochaines minutes? Régine, patchouli, chinchilla. Alors, ce parfum-là, je ne le connais pas. Le patchouli, c'est assez fort. C'est une chanson de 1969. On va découvrir ou redécouvrir ce titre. Je suis certaine que vous l'avez déjà entendu. On aura également Image. On part dans les années 80 avec le corps à corps. Mais là, tout de suite, Lio qui a fait son retour il y a quelques mois, qui va se produire à l'Olympia en fin d'année. Et elle interprète ici l'amour de ma vie. Je vous invite vraiment à écouter les paroles où elle parle de son visage avec ses rides et l'amour de sa vie. Bien sûr, c'était son fils qui est parti l'année dernière, mais avant tout, eh bien, c'est elle, c'est son visage, et elle nous invite vraiment à nous apprécier sans fard et sans bistouri, parce que, eh bien, voilà, on peut s'aimer comme ça, sans artifice.

14h et bientôt 20 minutes. Alors dans quelques instants, on va rejoindre Alain Chamfort, Clara veut la lune. Alors est-ce que vous avez vu cette belle pleine lune vendredi? Et puis il y a une particularité dans le ciel belge, à partir de 22h, il y a eu un morceau de métal qui a traversé le ciel, brillant comme ça. C'était pas un extraterrestre, c'était pas un ovni, c'était apparemment un morceau de la fusée. Voilà qui est dit. On aura également Roy Orbison, Oh Pretty Woman, mais on se souvient de ce titre phare du film d'ailleurs, avec Richard Gere et la belle, comment s'appelle-t-elle? Eh bien, j'ai un trou, c'est pas grave, on va la retrouver juste après, je vous la dis dans quelques instants, avec son large sourire. Bon, si vous l'avez, vous pouvez m'envoyer un SMS là tout de suite. Et donc là tout de suite, eh bien, on a Angèle et Justice, What You Want. Mais oui, c'est dimanche, hein, on a le cerveau un peu en campagne.

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Eh bien, Julia Roberts, bien sûr, on va écouter tout de suite « Oh, Pretty Woman » de Roy Orbison. Et on se replonge dans, eh bien, dans cette époque, dans ce film. Et bien sûr, Julia Roberts.

on reste dans la chanson anglophone. On va parler d'un artiste qui a beaucoup fait parler de lui, ces dernières semaines, puisqu'il est à l'affiche d'un biopic. Biopic de Michael Jackson. Alors bon, évidemment on en parle positivement et négativement, puisqu'il y a tout un aspect de sa vie qui n'est pas abordé. Il est apparemment magnifiquement interprété par son petit neveu, une incroyable ressemblance, et les fans en tout cas sont conquis. Alors on va parler de Michael, parce que en 1988, eh bien il a rencontré Lady Di lors de la tournée du Bad Tour en juillet 88 à Wembley, et donc il y a eu une rencontre qui a été organisée juste avant le concert, et la princesse lui a dit: est-ce que vous allez chanter Dirty Diana? Il a dit: mais non, je l'ai retiré de mon programme, parce que eh bien ça ne se fait pas de chanter ce genre de titre devant une princesse, et ce qu'elle a un peu connoté, et elle a dit: s'il vous plaît, chantez-la, je l'adore. Et donc il a chanté cette chanson Dirty Diana devant la princesse. On va l'écouter dans quelques instants. Juste derrière, on aura Amel Bent, Le droit à l'erreur. Mais là tout de suite, eh bien on part à la plage, malgré cette météo un peu maussade. Eh bien je vous laisse choisir le décor, et on va dans la direction de l'hôtel de la plage avec Sheila et le groupe Be Devotion.

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0: Et oui, Amel Bent, ce n'est pas qu'un titre, ce n'est pas que viser la lune, c'est aussi une voix et un très très bon coach d'ailleurs dans l'émission The Voice. Elle a toujours des phrases très pertinentes et elle est d'une sensibilité à fleur de peau. Et puis cette voix qu'on vient d'écouter à l'instant, Amel Bent, le droit à l'erreur. Alors on a parlé il y a quelques minutes de la princesse Diana, et moi j'ai envie de vous parler de la reine et vous partager une anecdote que j'ai vécu mardi dernier. Je me trouvais à Auderghem et j'ai vu passer une escorte policière et alors un véhicule noir avec une plaque 2. Alors peut-être que certains d'entre vous ne le savent pas, mais la plaque numéro 2, eh bien c'est la reine. La reine Mathilde est venue en personne pour un gala pour les femmes victimes de violences, en toute simplicité, habillées de blanc. Et voilà, j'ai eu le plaisir de la croiser mardi soir. Alors on va écouter pour l'occasion Jacques Brel, Mathilde. Mathilde est revenue, c'est un titre de 1961. Juste derrière, on reste dans les artistes belges avec Morane et cette chanson sonorité un peu cubaine, salsa en tout cas, Désillusionniste, en 1999. Mais là, eh bien, on rejoint un duo assez atypique, Rosalía et Björk, qui nous interprète tout de suite Bargain.
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1: Il est 15h.
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3: Allez, on va vous parler de l'Institut Horticole de Jean Blouz qui, le 16 mai, va vous proposer le Salon des métiers du secteur vert. Dans le cadre des portes ouvertes de l'Institut, cet événement offre au public l'occasion de découvrir le secteur de l'horticulture grâce à une vingtaine d'exposants et de nombreuses démonstrations des élèves de l'Institut Horticole. Je vous rappelle que l'Institut Horticole de Jean Blouz est situé rue André-Jacques, numéro 31, et c'est le 16 mai, l'entrée est tout à fait gratuite. Allez, on va à Trivière, le 3 mai, avec une fête médiévale, la maison citoyenne de Trivière, avec la collaboration du comité des fêtes de Trivière et des sociétés folkloriques, propose depuis 2022 une fête médiévale à destination des familles. Une compagnie y installe son campement et propose différentes animations. On propose aussi un marché artisanal de quoi se sustenter. Alors, vous allez faire une petite plongée dans le temps, à l'époque du Moyen-Âge. Rendez-vous donc le 3 mai. Sur la place du Centenaire, au parc de Trivière. C'est 3€ et c'est gratuit jusque 12 ans.
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tous à Torremolinos. Eh bien, c'était à l'instant Stella. Alors Stella, on a des choses à dire hein, sur eux, enfin sur lui essentiellement. Alors déjà, ça s'écrit comment? Ça s'écrit avec un S, deux T et trois L. Donc à chaque fois qu'il réussissait à faire des dates et rajouter une lettre, se sont arrêtés à 2T et 3L. Et alors, on peut féliciter Stella qui marque ses 50 ans de scène cette année. Et donc, il y a quelques dates à proposer. Alors, Liège en juin, Wavre en octobre, Auderghem en octobre également. Et il passe par Mons le 26 novembre. Le groupe Stella, un groupe bien de chez nous, qui est atypique, c'est ça qu'on aime. Alors juste avant, vous avez reconnu la voix incroyable de Tina Turner qui signait la bande originale du film James Bond, le 17e film de la série d'ailleurs. Et c'était un titre composé par U2. Comme quoi, quand on a des personnes de talent, ça fonctionne et on l'écoute encore en 2026. Alors, on va rester dans les voyages après Torremolinos. On va écouter départs et arrivées. C'est signé Olive.

départs et les arrivées. En tout cas, mon départ à moi, c'est dans 3 quarts d'heure. On a encore de belles chansons à partager ensemble. Alors, qu'est-ce qu'on a là tout de suite? On aura Vanessa Paradis. Maxou se souvient de ce titre de 1988. Voilà, c'était ses premiers tubes, on va dire. Et elle a bien grandi, hein. Elle a bien évolué également dans sa discographie. Elle a été dans différents styles. Et on va écouter, on écoute ce titre avec tendresse, quoi qu'il en soit. On réécoutera Maxou dans quelques minutes. On aura alors la grande Ella Fitzgerald. Alors qu'est-ce qu'on peut dire sur elle? Elle est née le 25 avril 1917. Elle nous a quittés un 15 juin 1996. Et bien, c'est une chanteuse de jazz. Elle était considérée avec Nina Simone, Billie Holiday comme l'une des plus importantes célèbres chanteuses de l'histoire de jazz. Et elle avait 3 octaves dans sa tessiture, d'une pureté incroyable. Et elle était très douée en improvisation. Meilleure que moi par moment, et elle pouvait notamment faire du scat. Alors le scat, c'est une partie, du scat, c'est un courant de jazz vocal d'improvisation musicale avec des syllabes et des onomatopées rythmiques. On l'écoute dans quelques instants, mais juste avant, et bien on va compter, et tout simplement c'est 1 plus 1, 1 plus 1, c'est Sia en compagnie de Amir.

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grande classe. Allez, dans quelques jours va s'ouvrir le grand concours de l'Eurovision. Alors on va faire un petit flashback parce que le 3 mai 1986, eh bien, c'était la victoire de la Belgique. La Belgique qui a été incarnée par Sandra Kim. Sandra Kim qui en parle hein, et qui a souffert quand même de qui a souffert dans sa carrière, notamment quand elle a fait de la publicité, on s'est un peu moqué d'elle. Et elle a été un petit peu moins libre en ayant gagné cette victoire, enfin ce prix de l'Eurovision. Voilà, elle en parle. Il y a des reportages qui ont été diffusés aujourd'hui pour célébrer l'anniversaire, donc tout pile, hein, 3 mai. Aujourd'hui. Et donc, on va évidemment vous passer la chanson qui va représenter la Belgique cette année. Et pour la petite histoire, eh bien, ça va se dérouler à Vienne. Et c'est déjà la 70e édition de l'Eurovision. Alors, c'est Essila qui va tenter de gagner, de remporter le prix avec ce titre Dancing on the Ice, danser sur la glace, littéralement. Eh bien, on écoute ça dans quelques minutes. On aura également Robin S, Love for Love. Mais là, tout de suite, on continue dans la danse, on rejoint Céline Dion et ce titre qui me plaît beaucoup, Le Ballet, on est en 1995.

0: Il est 15h38, on a encore un petit moment à passer ensemble. Alors qu'est-ce qu'on écoute? Eh bien par exemple, Rouler Jeunesse, c'est un groupe français d'Aix-en-Provence. Et il nous propose de danser sous la pluie. Bon, c'est réalisable vu la météo, mais je ne vous conseille pas. Et puis, on aura Marguerite. Marguerite et ce nouveau titre, La Bosse. Et La Bosse sans E final, donc la chef. Et puis là, tout de suite, on rejoint Yana Katsulo. C'est ce qu'on se souvient de ce titre de 1987. Les autres sont jaloux. Eh bien, j'ai envie juste de dire, eh bien, tant pis pour eux. Laissons-les être jaloux, les autres sont jaloux. C'est maintenant, c'est tout de suite.
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qu'est-ce que tu veux, c'est toi la boss, c'est toi le boss. Eh bien oui, il y a que toi qui décides, c'est très important. On ne doit rien subir dans la mesure du possible, en tout cas. Et dans la vie de tous les jours, eh bien justement, c'est ce qu'on va écouter dans quelques instants. La vie de tous les jours, interprétée par Jacques. On aura également, si on a le temps, Sainte-Croix, la pizza aux ananas. Alors c'est tabou en Italie, hein, pas de pizza aux ananas, s'il vous plaît. Par contre, il y en a à la Nutella. Allez savoir. On se quitte avec Madonna, Get Together. Et moi, je vous dis à vendredi, 11h, 14h. Et n'oubliez pas, dimanche prochain, c'est la fête des mères. Et Dominique sera au rendez-vous à partir de 9h pour une émission spéciale dédicace. Fête des mères. Et ça vous laisse quelques jours pour les personnes concernées. Si vous avez une panne d'idées, d'inspiration, il vous reste encore quelques jours pour une idée cadeau. Bonne fin de week-end et bonne semaine.

0: 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Il est 16h.
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Bonjour à toutes et tous, bienvenue sur Radio Star, Frédéric Joly avec vous jusqu'à 18h pour votre émission Italia Forever. On espère que vous allez bien, que vous êtes en forme en ce dimanche 3 mai déjà. Et oui, on arrive à la fin d'un long week-end pour pas mal d'entre vous. Et bien j'espère que vous avez profité. En plus, à côté météo, eh bien, on a eu du beau temps aussi, hein, donc voilà, on en profite. On a débuté notre programmation avec Biagio Antonacci, Quanto Tempo et Ancora. N'hésitez pas si vous le souhaitez, vous pouvez toujours former le 0478 29 33 88 pour demander les chansons que vous aimez. Vous me laissez un petit message vocal ou un petit SMS avec vos propositions musicales. On fera des petites recherches et on programmera tout ça. Et bien dimanche prochain, même endroit, même heure, entre 16h et 18h. Côté musique, nous allons poursuivre avec Alessandro Safina, Luna, titre sorti déjà en 1999. Eugenio Finardo Patrizia et Sergio Camarriere, Tutto quello che un uomo. Bon après-midi.

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1: Bienvenue, si vous nous rejoignez à l'instant sur Radio Star, sur le www.radiostar.be, via le DAB+, ou sur le 8.5 FM, vous avez choisi la meilleure fréquence. Merci d'être là, nous sommes ensemble jusqu'à 18h pour votre émission Italia Forever. On poursuit avec encore de la bonne musique, mais on n'oublie pas les petits clins d'œil de toutes les semaines. On n'oublie pas Chantal de Vracni, Nelly de Quem, Santina de Mons, Christiane et Suzanne de Saint-Symphorien, Francesca Doudin, Christiane qui vous écoute au Home à Avray, tous les amis à l'écoute, et bien merci d'être là. Et merci de votre fidélité, vous souhaite un excellent dimanche. Lucio Battisti, Nel Cuore, Nel Anima, Gide Alessio, Primo Appuntamento, et également Gianni Morandi au programme Bella Signora. Et je vous propose de repartir tout de suite avec cette très belle chanson de Monsieur Zucchero, Rosa Mela della Sera.

Bienvenue, si vous nous rejoignez à l'instant sur Radio Star, Frédéric Chevalier à vos côtés pour votre émission italienne et tout ça jusqu'à 18h. Au programme, dans les prochaines minutes, Biagio Antonacci, l'evento, Massimo Ranieri, un classique, hein, oui, hein, vous allez vous en souvenir, cette chanson Perdere la mort, et Guido Renzi également au programme, Una Rosa per Maria, et oui, une rose pour Maria, pourquoi pas. Bon, je peux vous offrir une rose à vous toutes, mesdames, bien évidemment. Et que vous dire encore, eh bien qu'on va repartir avec un incontournable de la variété italienne, c'est monsieur Adriano Celenta

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faites-vous de beau durant ce dimanche après-midi? Eh bien, vous en profitez pour vous reposer. Vous avez bien raison. Vous êtes peut-être au volant de votre voiture. Alors, prudence et bonne route, ou tout simplement, en visite chez des amis ou autres. Eh bien, en tout cas, passez un bon moment. Merci d'être là à nos côtés avec l'orchestre Italiana Bagotti Amanti. Riccardo Fogli arrivera également dans quelques minutes avec le titre Campania. Titre sorti déjà en 2021, c'est Colapes, Cedi Martino et Ornella Vanoni. Toy Boy, le titre est en anglais, mais la chanson est bien en italien. Et je propose de repartir également dans les classiques de la chanson italienne. Un titre de 1971 en compagnie de Pou, Tanta Voglia di Lei.

0: 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Il est 17h. 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
1: On arrive à présent à vos demandes que vous pouvez continuer à faire via le 0478 29 33 88 0478 29 33 88. Vous laissez un petit message vocal ou vous m'envoyez un petit SMS. On prend en compte vos propositions musicales et on les programme dimanche prochain. C'est ce que fait d'ailleurs Marinella toutes les semaines. Elle m'envoie un petit SMS avec ses demandes. Bien, merci à toi Marinella de Trivière. On te fait des gros bisous. Je te souhaite un bon dimanche. C'est également pour Antonietta et Marie-Christine ainsi que pour tous les amis à l'écouter, pour moi-même. Et bien, merci Marinella. Voici ta sélection musicale, Gidione, Tussina Ciracella, Remo Germani Bacci et Alejandro Baldi et Francesca Allotta, non Anarmi. Eh bien, bonne écoute Marinella.

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poursuivons la programmation et surtout la vôtre, c'est celle de Antonietta et Marie-Christine de Houdin, ainsi que pour Marina de Trivière et pour tous les amis à l'écoute et pour moi-même. Eh bien, merci Antonietta et Marie-Christine, on vous fait de gros bisous et on vous souhaite également un excellent dimanche. Et votre sélection musicale de ce jour, ce sera Sergio Caputo.

Italiani Mambo, titre de 1984. Également un classique de la chanson italienne, c'est Toto Cotugno, l'Italiano, Marco e il Clan, il Sole dei Cinquant'anni, et Little Tony, en 1967. Et lui, on aime également aller dans les souvenirs, et cette chanson, c'est tout simplement Cuore Matto.

0: Rocco Granata arrivera dans quelques instants avec la più bella del mondo. Et je vous propose de repartir tout de suite en compagnie d'Achille Loro à mort.
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Eh bien, nous sommes déjà arrivés à la fin de notre programmation de cette émission Italia Forever. On espère vous avoir encore passé d'excellents moments en notre compagnie. Si vous aimez la chanson italienne, eh bien, on se donne rendez-vous dimanche prochain, même endroit, même heure, à partir de 16h jusqu'à 18h. On se quittera dans quelques instants avec le titre de Mia Martini, Donna Sola. Je vous dis rendez-vous dès demain, à partir de 7h jusqu'à 8h pour Star Réveil Matin. Et je vous dis dimanche prochain pour l'émission italienne. On vous souhaite une excellente soirée à l'écoute de Radio Star. Et je vous dis donc à demain. Au revoir.

0: 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Il est 19h.
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2: De nombreux musées sont ouverts gratuitement le premier dimanche du mois. C'est le cas du musée de l'eau et de la fontaine dans le Brabant wallon. C'est l'occasion de profiter de cette occasion pour plonger dans l'histoire fascinante de l'accès à l'eau potable en Belgique. Et vous pourrez ainsi découvrir comment l'eau a façonné notre quotidien au fil du temps. C'est une sortie idéale à partager en famille, entre amis ou en solo. Alors, le musée de l'eau et de la fontaine est situé Allée du Bois des Rêves à Otigny. Je rappelle l'adresse, Allée du Bois des Rêves à Otigny. Vous voulez plus d'infos, 0470 67 20 55, 0470 67 20 55. Il y a un site, hein. C'est le musée de l'eau de la fontaine.be, le musée de l'eau de la fontaine.be. Allez, un rendez-vous santé à Nivelles, à la maison de santé globale située rue de Namur, avec le 13 mai, c'est un mercredi, entre 10h et 12h, un atelier mémoire collectif et ludique autour de jeux stimulants la mémoire. C'est tout à fait gratuit. Alors, si vous voulez stimuler un peu votre mémoire, vous avez intérêt, là, bien vous appelez au 067 86 66 10, 067 86 66 10. Je vous rappelle donc, c'est le 13 mai à la maison de santé globale rue de Namur à Nivelles.
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1: Il est 20h.
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3: Quels étaient les liens entre la franc-maçonnerie et la Révolution française? Que voilà une conférence intéressante que vous propose la Maison des Associations de la Louvière. Façonnée par les publications d'Augustin de Baruel, d'Augustin Cochin et de leurs émules, les représentations des liens entre franc-maçonnerie et Révolution française ont durablement été marquées par l'idée selon laquelle les loges maçonniques auraient plus ou moins porté la responsabilité du déclenchement de cette crise politique. Qu'en est-il? Rendez-vous le 7 mai à la Maison des Associations, place Mansart. C'est pour tout public. Plus d'infos sur le site central-lalouvière.be, central-lalouvière.be. La dictée du lundi, on vous en a déjà parlé, mais on vous en reparle parce que c'est un chouette événement. C'est proposé par la bibliothèque communale d'Aisne-Saint-Pierre. Ça se passe le 11 mai à Aisne-Saint-Pierre, de 16h30 à 18h. La bibliothèque communale est située Grand Place à Aisne-Saint-Pierre. C'est un atelier proposé par Juliane Place. Vous avez envie de vous réconcilier avec l'orthographe, de revoir un petit peu des règles qu'on a oubliées, bref, aussi de vous amuser. Eh bien, n'hésitez pas à participer à cette dictée. Vous voulez plus d'infos pour réserver, vous appelez au 064 260 141, 064 260 141. Je vous rappelle que la bibliothèque communale d'Aisne-Saint-Pierre est située Grand Place à Aisne-Saint-Pierre.
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1: Il est 21h.
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3: Oubliez le Grand Prix de Formule 1 de Belgique. Non, le 9 mai, ce sont les 5 heures de Quistax de Neuville. Pour célébrer ses 50 ans, la Maison des Jeunes de Neuville vous invite à participer à cet événement tout à fait inédit. Pendant 5 heures, faire du Quistax, c'est tout à fait exceptionnel. Faut le faire, c'est pas facile du Quistax. Alors le départ sera donné au centre Reine Fabiola, rue Godimont, à Neuville. Évidemment, il faut s'inscrire. Je vous donne un numéro de téléphone, 067 33 56 40, 067 33 56 40, ou alors vous allez sur un site internet mjneuville.net, et c'est le 9 mai à partir de 15h. Le CDH au théâtre, c'est un théâtre situé à Leuze-en-Hainaut et qui reçoit régulièrement des troupes de théâtre. Ainsi, par exemple, les 7, 8 et 9 mai, vous pourrez applaudir le théâtre de l'Éléphantaisie qui proposera une pièce intitulée « Au pensionnat des toujours jeunes ». C'est l'histoire de trois sœurs jeunes depuis très longtemps qui sont décidées à rester ensemble pour toujours. C'est une comédie rajeunissante de Jérôme Dubois présentant avec humour la thématique de la vieillesse. C'est donc au CDH au théâtre, rue Grande, numéro 41 à Leuze-en-Hainaut. Il faut absolument réserver. Pour ça, vous allez sur le site cdho.be. C'est les 7, 8 et 9 mai.
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0: 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Il est 1h.
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1: Il est 2h.
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